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Bonjour à tous, votre matinale démarre avec l'horoscope ce matin. Des infos locales, un peu de jardinage, des astuces grand-mère et une playlist pleine de nouveautés, mais aussi des titres plus anciens, on sait que vous les aimez. On est ensemble jusqu'à 11h.

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1: Bonjour à tous, nous fêtons Constant aujourd'hui. Alors, les planètes seront-elles d'un grand soutien aujourd'hui ?
2: Bélier, vous vous sentirez bien dans votre peau, c'est le principal.
3: Taureau, faites les efforts nécessaires pour resserrer les liens qui vous unissent à votre conjoint et vos enfants. Les astres vous soutiendront et vous récompenseront.
2: Au travail, les Gémeaux, Saturne va vous aider à vous organiser. Voilà un bon point.
4: Cancer, aujourd'hui, vous pourriez bénéficier d'un concours de circonstances particulièrement favorable sur le plan financier.
2: Lion, votre situation matérielle devrait se développer à partir d'aujourd'hui. Vous pourrez faire des placements intéressants à moyen terme.
5: Vierge, c'est plus par votre magnétisme attractif et vos relations amicales ou sentimentales que vous bénéficierez des bonnes influences planétaires.
2: Balance, Mars favorisera la résistance physique et morale. Mais attention, la Lune, en aspect disharmonique, aura en même temps tendance à vous fatiguer.
6: Scorpion, extériorisez vos sentiments, pensez à vaincre votre réticence naturelle.
2: Les Sagittaires, vous aurez l'art de joindre l'utile à l'agréable.
7: Capricorne, vous serez une fois de plus d'humeur très conviviale. Toutes les occasions seront bonnes pour réussir, pour passer donc une belle journée.
2: Verseau, une discussion à bâton rompu avec vos enfants aujourd'hui permettra de régler un problème sous-jacent mais non exprimé.
8: Enfin Poisson, votre champ d'action va s'élargir. C'est surtout dans le domaine artistique que vous pourrez accomplir de grandes choses. Bonne journée à tous. Demain, nous fêterons Thècle.

Dans le cadre du Festival international de géographie qui met le paysage à l'honneur cette année, une conférence décentralisée s'installe à Père-et-Grand-Rue. Vendredi 2 octobre à 19h, l'historien Jean-Michel Chosereau vous attend à la mairie pour une causerie passionnante sur les lacs à travers le paysage vosgien. Une belle occasion de poser un autre regard sur le patrimoine naturel de notre massif. Autre lieu à découvrir à Remomex le samedi 3 octobre de 18h30 à 19h30 à la salle L'Agora, l'historien Yann Pouillet. Il vous racontera le long parcours de 15 ans qu'il a mené au classement UNESCO de 5 sites vosgiens de la Grande Guerre et les choix de mémoire qui ont fait la fierté de la Déodacie.

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Rendez-vous lundi 5 octobre à 19h à la maison de l'enfance d'Anould pour une soirée d'information consacrée à cette maladie qui touche de nombreuses femmes. Organisée en présence d'une bénévole de l'association Endo France, cette rencontre vous permettra de poser vos questions, d'échanger et de mieux appréhender cette pathologie. 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

0: Vous écoutez Radio Bellevue et tout de suite, place à l'éphéméride avec Pierrette qui va vous faire découvrir les événements marquants de ce jour.
1: Bonne fête Constant, Constance, Constantin. Les naissances du 23 septembre, Damien Jouyreau, l'acteur. Éric Antoine, le magicien, humoriste et metteur en scène de théâtre. Patrick Fiori, le chanteur. Bruno Solo, l'humoriste et acteur, scénariste, producteur et ancien animateur de télévision. Guillaume Durand, journaliste et présentateur de télévision. En 1946, Bernard Maris, l'économiste, écrivain et journaliste. En 1943, Julio Iglesias, chanteur et charmeur espagnol. En 1938, Romy Schneider, l'actrice. En 1930, Ray Charles, le jazzman, pianiste et chanteur. Les décès, en 2022, Louise Fletcher, l'actrice. En 2020, Juliette Gréco, la chanteuse. En 2020, Pierre Troisgros, le cuisinier. En 2016, Michel Rousseau, le coureur cycliste. En 1994, Madeleine Renaud, la comédienne. En 1985, Pierre Ambrogiani, le peintre. En 1970, Bourvil, l'acteur, chanteur et humoriste. En 1939, Sigmund Freud, le père de la psychanalyse. En 1870, Prosper Mérimée, l'auteur. En 2019, c'est l'ouverture du procès du Mediator contre le groupe Servier. En 2003, Dominique Perben, le ministre de la Justice, annonce la création d'un fichier des délinquants sexuels visant à réduire les risques de récidive. En 2000, aux Jeux Olympiques en Australie, David Douillet remporte une médaille d'or en judo. En 1993, Sydney est choisi pour accueillir les JO de 2000. En 1992, c'est la sortie en salle du film « Lune de fiel » de Roman Polanski. En 1923, c'est la création d'Interpol, organisation internationale de police criminelle. En 1913, l'aviateur Roland Garros effectue la première traversée aérienne de la Méditerranée. Et en 1846, c'est la découverte de Neptune par l'astronome allemand Johann Gall. Le dicton « Orage de septembre, neige en décembre. 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

Une réunion publique dédiée à la réhabilitation des installations d'assainissement non collectif est organisée demain à 18h30 au foyer rural de Luce. 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

Du 3 au 18 octobre à la Grande Fosse, venez découvrir à la salle communale l'exposition Le temps d'une photo. 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L'entrée est libre et visible les samedis après-midi et les dimanches toute la journée. Et pour aller plus loin, participez à l'atelier d'écriture autour du paysage animé par Geneviève Baumann le dimanche 11 octobre de 9h30 à 11h30. 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

Bravo à notre heureux gagnant du jour. Effectivement, il s'agissait bien de Gilles Kaplan. Il remporte ses places pour le parc animalier de Sainte-Croix, où il pourra assister au fameux brame du cerf, observer l'affrontement des bois et écouter ses rires si impressionnants. Profitez-en pour explorer plus de 130 hectares de nature et rencontrer les 1500 animaux du parc. Toutes les informations sur les visites guidées et les accès au parc sont à retrouver directement auprès du parc de Sainte-Croix. Alors, si vous n'avez pas remporté ces entrées, il ne vous reste plus qu'à rejouer demain matin.

0: impossible de ne pas taper du pied. Suarez nous embarque avec Dingue, une véritable dose de bonne humeur et de légèreté. Le titre parfait pour donner du peps à votre journée.
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0: Rosette partage avec nous ce matin ses astuces grand-mère. Bonjour Rosette.
1: Bonjour à tous. C'est le moment où on achète beaucoup de fruits et on veut les conserver le plus longtemps possible avant qu'ils ne se gâtent. Puis-je vous donner une petite astuce ? Dans votre coupe à fruits, mettez 2 à 3 bouchons de liège qui absorberont l'humidité de ceux-ci.

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Les équipes médicales du club Cœur et Santé vous proposent également des initiations aux gestes d'urgence. Prenez 2 minutes pour votre cœur, l'entrée est libre et accessible à tous.

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4: Bonjour à tous. La situation dans le détroit d'Ormuz a probablement été sous-estimée. Déclaration d'Emmanuel Macron. Le président a accordé une interview aux médias américains ABC News en marge de l'Assemblée générale des Nations unies à New York. Il assure que la France est prête à s'impliquer davantage afin d'assurer le transit de pétrole dans ce passage stratégique. Il fustige néanmoins les frappes des Américains en Iran. J'estime toujours que ce n'était pas la bonne solution. Fin de citation. En France, ce blocage du détroit d'Ormuz fait grimper les prix à la pompe. Le gouvernement a dévoilé un nouveau paquet de mesures pour aider les Français. L'aide grand rouleur est renouvelée et élargie. 100€ pour 5,5 millions de Français pour les mois d'octobre à décembre. Les aides pour les pêcheurs, le BTP ou les agriculteurs sont prolongées jusqu'au 31 décembre. Des annonces qui ne suffisent pas aux agriculteurs. Le président de la FNSEA, Arnaud Rousseau, réclame dans une vidéo postée sur les réseaux sociaux le doublement de l'aide à l'achat du gazole non routier. 30 centimes par litre au lieu de 15 depuis avril. Son acquisition devient extrêmement difficile pour les agriculteurs à la veille des travaux d'automne, assure Arnaud Rousseau. Philippe Brun, fixé sur son sort ce matin, la justice doit rendre sa décision concernant le référé porté par le député socialiste exclu du PS. Il est accusé de violence envers une ancienne collaboratrice, des faits qu'il nie. Philippe Brun demande sa réintégration. La campagne de prévention de lutte contre le sida a-t-elle été annulée ? Les organisations anti-sida se disent inquiètes et adressent une lettre ouverte à la ministre de la Santé, Stéphanie Rist. Elles affirment que la campagne nationale consacrée au VIH, qui doit débuter le 1er décembre, a été supprimée par le ministère. Faux, répond le directeur général de la Santé. Selon lui, cette campagne n'a pas été produite. Il ajoute que le gouvernement a dû faire des choix en revoyant ses priorités. Et puis Martin Scorsese et Robert De Niro, décorés de la Légion d'honneur par Emmanuel Macron, le président leur a remis les insignes hier depuis New York pour leur engagement en faveur du cinéma et de sa préservation. Voilà pour l'actu, très bonne journée à tous.

L'association Uranimation organise son 7e grand loto-repas le samedi 3 octobre à la salle polyvalente de Saint-Jean-d'Ormont. 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Le programme est chargé, 21 parties, 2 parties de bingo, 3 parties spéciales et une partie dédiée aux enfants. Côté menu, une salade de carottes, du fuseau lorrain, une salade de pommes de terre et du fumet lorrain, fromage et dessert. Tarif 30 euros comprenant le repas, 6 cartons de loto et 3 cartons de parties spéciales. Tarif enfant de moins de 14 ans à 20 euros comprenant le repas, 3 cartons plus 3 cartons de parties spéciales et une partie enfant. Ouverture des portes dès 18h, début des jeux à 19h. Attention, les réservations sont à payer à l'avance. Réservez vite votre table au 06 06 40 99 75 ou au 06 45 74 08 80.

0: Et voici tout de suite les conseils de Rachel pour être zen et retrouver une vie harmonieuse. Bonjour Rachel.
1: Bonjour Sylvie, bonjour à tous. Accepter la souffrance comme un enseignement n'est pas toujours facile. Les trois clés zen d'aujourd'hui vont essayer de vous l'expliquer. Et si la souffrance devait vous permettre de grandir ou de vous rendre plus fort? Pas si simple à accepter. Et pourtant, essayez de vous souvenir des changements qu'elle a pu apporter dans votre vie. La souffrance peut être positive. La souffrance vous oblige à faire des choix, à changer certaines choses, à faire des deuils. Mais ces changements ne vous ont-ils pas été parfois bénéfiques? N'ont-ils pas changé le cap de votre vie? Le changement peut être nécessaire. Apprendre à accepter la souffrance comme une force, comme un enseignement, peut vous permettre de surmonter des épreuves de manière différente. Une épreuve peut être surmontée. Ayez confiance en la vie. Croyez au don du ciel pour vous aider à voir la souffrance comme un tremplin pour être plus fort en vous aidant des trois clés zen d'aujourd'hui qui sont « La souffrance peut être positive, le changement peut être nécessaire, une épreuve peut être surmontée. » Je vous souhaite de tout mon cœur une très très belle journée pleine de confiance en la vie.

Dans le cadre de la 37e édition du Festival international de géographie consacré au thème du paysage, le cinéma de Noirgout à plein fin accueille une conférence exceptionnelle vendredi 2 octobre de 18h à 19h. 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

0: Je me sens mieux quand je me sens mal, d'Eddie Mitchell sur Radio Bellu. On retrouve tout de suite l'instant bien-être avec Rachel.
1: Bonjour à tous, aujourd'hui je vais vous parler du hoquet. Le hoquet vous embête parfois, après un faux rire, après une grande peur. Je vais vous donner deux points pour y remédier rapidement. Le hoquet est dû à une contraction répétée, involontaire du diaphragme, qui provoque une brusque secousse de l'abdomen et du thorax. Le hoquet peut s'arrêter spontanément au bout de quelques minutes, ou en buvant une gorgée d'eau de façon répétée. Lorsque le hoquet devient gênant, vous pouvez masser. Le premier point est situé à 5 cm du poignet sur la face interne de l'avant-bras. Massez à gauche et à droite pendant 2 à 3 minutes et renouvelez toutes les demi-heures si nécessaire. Le deuxième point est situé à 3 cm du bas de l'omoplate vers la colonne vertébrale au niveau de la 7e vertèbre. Massez à gauche et à droite assez fortement. Ce point doit être massé par une autre personne car il se trouve au milieu du dos. Si le hoquet se prolonge sur plusieurs jours, il est nécessaire de consulter votre médecin. Je vous souhaite de passer une très belle journée et surtout prenez bien soin de vous.

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D'un côté, la culture européenne, de l'autre, les fleuves et les oiseaux. Alors, vous avez la parole pour départager ces propositions graphiques. La consultation citoyenne est ouverte à tous jusqu'au 21 septembre. Il suffit de quelques minutes pour donner votre avis en répondant au questionnaire en ligne. Faites entendre votre voix sur service-public.fr ou directement sur le site de la Banque Centrale Européenne.

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2: Bonjour à tous, ravie de vous retrouver dans Parlons Cuisine sur Radio Bellevue. Aujourd'hui, on parle d'un sujet qui nous concerne tous, comment donner du goût à nos plats sans trop de sel. On le sait, une consommation excessive de sel n'est pas idéale pour notre santé. Mais pas question de sacrifier la saveur de nos repas. Alors voici quelques astuces pour relever vos plats autrement. D'abord, misez sur les épices et les herbes aromatiques. Le curcuma, le paprika, le cumin ou encore la cannelle apportent une belle intensité au plat. Côté herbes, le thym, le basilic, la coriandre ou encore l'estragon peuvent complètement transformer une recette. Ensuite, pensez au bouillon maison. Un simple bouillon de légumes fait maison, infusé avec des herbes et des épices, donne une base savoureuse sans avoir besoin d'ajouter de sel. Autre astuce, le jus de citron et le vinaigre. Leur légère acidité réveille les saveurs et équilibre les plats sans qu'on ait besoin d'ajouter du sel en plus. Essayez d'ajouter un filet de citron sur du poisson ou des légumes rôtis, c'est magique. Enfin, osez les oléagineux et graines. Une poignée d'amandes concassées, de noisettes ou de graines de sésame torréfiées ajoutent du croquant et du goût à vos salades et plats de légumes. Vous voyez, il existe plein d'astuces pour relever vos plats sans trop de sel, tout en conservant une explosion de saveurs. Alors à vous de jouer en testant ces alternatives. Restez bien à l'écoute de Radio Bellevue. La suite du programme, c'est tout de suite. Moi, je vous retrouve très bientôt dans Parlons Cuisine pour encore plus d'astuces gourmandes. À très vite et prenez bien soin de vous.

Ne jetez plus vos appareils en panne. La loi évolue pour prolonger leur durée de vie. Depuis cet été, de nouvelles règles favorisent la réparation de vos équipements électroménagers et technologiques. Si vous faites réparer un produit sous garantie, celle-ci est désormais prolongée d'un an. Mieux encore, même hors garantie, vous disposez d'un véritable droit à la réparation sur une dizaine d'appareils courants comme les smartphones, aspirateurs, lave-linge ou téléviseurs. Les fabricants sont désormais tenus de vous proposer une solution à prix raisonnable. Un réflexe économique et écologique pour lutter contre le gaspillage.

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3: Bonjour à tous, l'aide pour les grands rouleurs sera versée en octobre. Précision de Serge Papin sur BFM TV ce matin. Le ministre des PME et du Commerce est revenu sur les annonces du gouvernement hier pour aider les Français face à la hausse des prix des carburants. L'aide pour les grands rouleurs qui parcourent moins 15 km par jour entre leur domicile et leur travail est prolongée. Un chèque de 100€ pour couvrir les mois d'octobre à décembre. Des mesures qui ne sont pas du goût de tout le monde. Sur TF1 ce matin, Bruno Le Maire, ancien ministre de l'économie, demande la suppression des certificats d'économie d'énergie. Il dénonce une usine à gaz. Même son de cloche du côté de Sophie Binet, patronne de la CGT, qui propose de bloquer les prix. Le parquet de Paris ouvre plusieurs enquêtes après des plaintes de femmes. Elles auraient été filmées dans la rue à leur insu grâce à des lunettes connectées. Les images auraient été diffusées sur les réseaux sociaux. Un délit passible de 2 ans de prison et de 45 000 euros d'amende. L'association e-enfance avait déjà alerté sur ce phénomène début septembre. Une rencontre entre le secrétaire d'État américain et son homologue russe, elle doit avoir lieu aujourd'hui à New York, en marge de l'Assemblée générale des Nations Unies. Dans le même temps, le président ukrainien Volodymyr Zelensky doit prendre la parole au pupitre de l'ONU cet après-midi. Hier soir, Emmanuel Macron a appelé à un double moratoire sur les frappes contre les sites énergétiques en Russie et en Ukraine. Kiev s'est dit prête à appliquer ce moratoire. Il s'appelle Léon. Marine Tondelier annonce avoir accouché d'un garçon. La candidate des écologistes pour 2027 a fait campagne jusqu'à la dernière semaine de sa grossesse. Sur X, Marine Tondelier écrit devoir être inventif pour concilier une campagne présidentielle et le quotidien avec un nouveau-né. Et puis, elle détrône Mariah Carey au Billboard américain. La chanteuse est là. L'anglais vient de battre le record de longévité en tête du top 100 des chansons aux États-Unis avec son titre Choosing Texas. Cette ballade country est numéro 1 depuis 23 semaines. Jusqu'ici, c'était Mariah Carey et son titre All I Want For Christmas Is You qui détenait ce record. Très bonne journée à tous.

0: On vous rappelle que de gros travaux sont en cours entre Gérardmer et Saint-Dié, puisque le conseil départemental des Vosges a entrepris la réfection de la chaussée et des caniveaux sur la RD8 au niveau d'Anould. Attention pour votre sécurité, la route est totalement fermée, y compris les soirs et les week-ends. Des déviations sont mises en place dans les deux sens de circulation, notamment via le col du plafond et le saut des cuves. Alors si vous êtes sur le secteur, bon courage à tous et soyez vigilants au volant.
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1: Voici venue l'heure de l'éphéméride de ce 23 septembre. Bonne fête Constant, Constance, Constantin. Les naissances du 23 septembre. Damien Jouyrot, l'acteur. Éric Antoine, le magicien, humoriste et metteur en scène de théâtre. Patrick Fiori, le chanteur. Bruno Solo, l'humoriste et acteur, scénariste, producteur et ancien animateur de télévision. Guillaume Durand, journaliste et présentateur de télévision. En 1946, Bernard Maris, l'économiste, écrivain et journaliste. En 1943, Julio Iglesias, chanteur et charmeur espagnol. En 1938, Romy Schneider, l'actrice. En 1930, Ray Charles, le jazzman, pianiste et chanteur.
2: Les décès, en 2022, Louise Fletcher, l'actrice. En 2020, Juliette Gréco, la chanteuse. En 2020, Pierre Troisgros, le cuisinier. En 2016, Michel Rousseau, le coureur cycliste.
1: En 1994, Madeleine Renaud, la comédienne. En 1985, Pierre Ambrogiani, le peintre. En 1970, Bourvil, l'acteur, chanteur et humoriste. En 1939, Sigmund Freud, le père de la psychanalyse. En 1870, Prosper Mérimée, l'auteur.
2: En 2019, c'est l'ouverture du procès du Mediator contre le groupe Servier.
1: En 2003, Dominique Perben, le ministre de la Justice, annonce la création d'un fichier des délinquants sexuels visant à réduire les risques de récidive. En 2000, aux Jeux Olympiques en Australie, David Douillet remporte une médaille d'or en judo. En 1993, Sydney est choisi pour accueillir les JO de 2000. En 1992, c'est la sortie en salle du film « Lune de fiel » de Roman Polanski. En 1923, c'est la création d'Interpol, organisation internationale de police criminelle. En 1913, l'aviateur Roland Garros effectue la première traversée aérienne de la Méditerranée. Et en 1846, c'est la découverte de Neptune par l'astronome allemand Johann Gall. Le dicton « Orage de septembre, neige en décembre. Bel automne vient plus souvent que beau temps ».

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Depuis le 1er septembre, une nouvelle aide financière est disponible pour l'achat ou la location d'un véhicule 100% électrique d'occasion. Bonne nouvelle, elle est accessible sans condition de revenu. Pour en profiter, la voiture doit avoir été immatriculée en France entre 2017 et 2023, afficher une batterie en bon état et être achetée auprès d'un professionnel agréé. Les professionnels de l'aide à domicile bénéficient même d'une prime renforcée pouvant atteindre 2000 euros. Alors pensez-y avant de changer de véhicule et renseignez-vous auprès de votre concessionnaire ou sur le site service-public.fr.

0: C'est le moment de retrouver Rachel. Alors, si vous ne savez pas comment devenir zen, voici tout de suite ses conseils. Bonjour Rachel.
1: Bonjour Sylvie, bonjour à tous et à toutes. Savoir reconnaître son erreur et oser le dire, c'est se mettre en accord avec soi-même. Les trois clés zen d'aujourd'hui vont vous aider à le faire. Reconnaître son erreur est une chose, oser le dire en est une autre. Il est difficile de pouvoir avouer une erreur, car cela touche votre fierté. Vous remettre en question face à quelqu'un demande du courage. Osez vous remettre en question. On dit « faut avouer et être à moitié pardonné ». Le fait d'oser en parler vous a demandé un énorme effort. Vous remettez vos valeurs en question pour être en accord avec vous-même. Soyez honnête avec vous-même. Être honnête avec vous-même permet de prendre du recul par rapport à la situation et ainsi de la gérer au mieux. Qui peut vous blâmer d'être honnête en avouant votre faiblesse ? Avouez vos faiblesses. Pour être en accord avec vous-même, sans s'attacher au jugement des autres, je vous conseille d'utiliser les trois clés zen d'aujourd'hui qui sont « Osez vous remettre en question », « Soyez honnête avec vous-même », « Avouez vos faiblesses ». Je vous souhaite de passer une très belle journée et surtout, soyez en accord avec vous-même.

En raison de l'installation du Festival international de géographie à Saint-Dié, le marché déménage sur le quai Maréchal Leclerc et Jeanne d'Arc. Ces changements concernent les marchés du mardi et du vendredi jusqu'au 9 octobre. Des restrictions de circulation et de stationnement sont à prévoir sur le secteur.

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3: Bonjour à tous, l'aide pour les grands rouleurs sera versée en octobre. Précision de Serge Papin sur BFM TV ce matin. Le ministre des PME et du Commerce est revenu sur les annonces du gouvernement hier pour aider les Français face à la hausse des prix des carburants. L'aide pour les grands rouleurs qui parcourent moins 15 km par jour entre leur domicile et leur travail est prolongée. Un chèque de 100 euros pour couvrir les mois d'octobre à décembre. Des mesures qui ne sont pas du goût de tout le monde. Sur TF1 ce matin, Bruno Le Maire, ancien ministre de l'économie, demande la suppression des certificats d'économie d'énergie. Il dénonce une usine à gaz. Même son de cloche du côté de Sophie Binet, patronne de la CGT, qui propose de bloquer les prix. Le parquet de Paris ouvre plusieurs enquêtes après des plaintes de femmes. Elles auraient été filmées dans la rue à leur insu grâce à des lunettes connectées. Les images auraient été diffusées sur les réseaux sociaux. Un délit passible de 2 ans de prison et de 45 000 euros d'amende. L'association e-enfance avait déjà alerté sur ce phénomène début septembre. Une rencontre entre le secrétaire d'État américain et son homologue russe, elle doit avoir lieu aujourd'hui à New York, en marge de l'Assemblée générale des Nations Unies. Dans le même temps, le président ukrainien Volodymyr Zelensky doit prendre la parole au pupitre de l'ONU cet après-midi. Hier soir, Emmanuel Macron a appelé à un double moratoire sur les frappes contre les sites énergétiques en Russie et en Ukraine. Kiev s'est dit prête à appliquer ce moratoire. Il s'appelle Léon. Marine Tondelier annonce avoir accouché d'un garçon. La candidate des écologistes pour 2027 a fait campagne jusqu'à la dernière semaine de sa grossesse. Sur X, Marine Tondelier écrit devoir être inventif pour concilier une campagne présidentielle et le quotidien avec un nouveau-né. Et puis, elle détrône Mariah Carey au Billboard américain. La chanteuse est là. L'anglais vient de battre le record de longévité en tête du top 100 des chansons aux États-Unis avec son titre Choosing Texas. Cette ballade country est numéro 1 depuis 23 semaines. Jusqu'ici, c'était Mariah Carey et son titre All I Want for Christmas Is You qui détenait ce record. Très bonne journée à tous.

Bonjour à tous, c'est Julie avec vous sur Radio Bellevue. Je suis là pour passer un bon moment en votre compagnie avec une sélection musicale qui, je l'espère, saura vous toucher. Alors que vous soyez en train de travailler, de vous détendre ou simplement de profiter de votre journée, je suis là pour vous accompagner en musique. C'est parti!

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1: Bonjour à tous, nous fêtons Constant aujourd'hui. Alors, les planètes seront-elles d'un grand soutien aujourd'hui ?
2: Bélier, vous vous sentirez bien dans votre peau, c'est le principal.
1: Taureau, faites les efforts nécessaires pour resserrer les liens qui vous unissent à votre conjoint et vos enfants. Les astres vous soutiendront et vous récompenseront.
2: Au travail, les Gémeaux, Saturne va vous aider à vous organiser. Voilà un bon point.
1: Cancer, aujourd'hui, vous pourriez bénéficier d'un concours de circonstances particulièrement favorable sur le plan financier.
2: Lion, votre situation matérielle devrait se développer à partir d'aujourd'hui. Vous pourrez faire des placements intéressants à moyen terme.
1: Vierge, c'est plus par votre magnétisme attractif et vos relations amicales ou sentimentales que vous bénéficierez des bonnes influences planétaires.
2: Balance, Mars favorisera la résistance physique et morale. Mais attention, la Lune, en aspect disharmonique, aura en même temps tendance à vous fatiguer.
1: Scorpion, extériorisez vos sentiments, pensez à vaincre votre réticence naturelle.
2: Les Sagittaires, vous aurez l'art de joindre l'utile à l'agréable.
1: Capricorne, vous serez une fois de plus d'humeur très conviviale. Toutes les occasions seront bonnes pour réussir, pour passer donc une belle journée.
2: Verseau, une discussion à bâton rompu avec vos enfants aujourd'hui permettra de régler un problème sous-jacent mais non exprimé.
1: Enfin Poisson, votre champ d'action va s'élargir. C'est surtout dans le domaine artistique que vous pourrez accomplir de grandes choses. Bonne journée à tous. Demain, nous fêterons Thècle.

0: Pierrette est prête à nous dévoiler l'histoire d'une invention que nous utilisons peut-être tous les jours sans même y penser. 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Bonjour Pierrette.
1: Bonjour à tous. Chaque mercredi, nous allons refaire un tour en arrière et parler des inventions qui nous simplifient la vie. Aujourd'hui, découvrons la brosse à dents. Sous sa forme actuelle, elle aurait été inventée en 1498 par les Chinois. L'habitude du ou des brossages quotidiens vient des militaires qui étaient obligés de le faire et à partir de la Seconde Guerre mondiale, cette pratique est devenue une mesure capitale pour l'hygiène. C'est avec l'invention du nylon en 1937 qui rend de la brosse à dents plus agréable et hygiénique. Bonne journée à tous!

0: 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Amoureux des chiens, futurs propriétaires ou simplement curieux, dimanche, Grande Fosse Café vous invite à la salle communale de la Grande Fosse pour un atelier gratuit intitulé « Bien communiquer avec son chien ». De 9h à midi, l'éducateur canin Alain Schwartz vous donnera toutes les clés pour mieux comprendre votre compagnon à quatre pattes. Au programme Histoire et comportement canin, gestion des réactions face au vélo ou aux voitures, conseils pour l'apprentissage de l'obéissance, sans oublier une session de questions-réponses pour aborder toutes vos problématiques du quotidien. L'animation est 100% gratuite et ouverte à tous. Pour participer, pensez à réserver votre place par courriel à contact@grandefossecafe.fr. L'association Uranimation organise son 7e grand loto repas le samedi 3 octobre à la salle polyvalente de Saint-Jean-d'Ormont. Au total, 4000 euros de lots sont à gagner sous forme de chèques cadeaux, accompagnés de nombreux lots et d'une tombola gratuite. Le programme est chargé, 21 parties, 2 parties de bingo, 3 parties spéciales et une partie dédiée aux enfants. Côté menu, une salade de carottes, du fuseau lorrain, une salade de pommes de terre et du fumet lorrain, fromage et dessert. Tarif 30 euros comprenant le repas, 6 cartons de loto et 3 cartons de parties spéciales. Tarif enfant de moins de 14 ans à 20 euros comprenant le repas, 3 cartons plus 3 cartons de parties spéciales et une partie enfant. Ouverture des portes dès 18h, début des jeux à 19h. Attention, les réservations sont à payer à l'avance. Réservez vite votre table au 06 06 40 99 75 ou au 06 45 74 08 80. Du 3 au 18 octobre à la Grande Fosse, venez découvrir à la salle communale l'exposition « Le temps d'une photo ». Vous pourrez y comparer des clichés anciens avec des photos d'aujourd'hui pour voir comment le village a changé. Le tout enrichi par les témoignages vidéo des anciens habitants. L'entrée est libre et visible les samedis après-midi et les dimanches toute la journée. Et pour aller plus loin, participez à l'atelier d'écriture autour du paysage animé par Geneviève Baumann le dimanche 11 octobre de 9h30 à 11h30. C'est gratuit mais les places sont limitées et on vous demande de vous inscrire par mail à contact@grandefossecafe.fr. 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Faites rimer solidarité et bonnes affaires cet après-midi. La Croix-Rouge de Provencher-sur-Fave vous ouvre ses portes de 13h30 à 15h30. Vous y trouverez vêtements, bijoux, jouets ou livres. Vous pourrez y dénicher des pépites de seconde main juste derrière l'ancienne poste. C'est l'occasion idéale de donner une nouvelle vie aux objets tout en soutenant une belle cause. Chaque année en France, 1 million de malades sont soignés grâce au don du sang. C'est pourquoi on vous attend à Bruyères vendredi de 15h30 à 19h30 à la salle Relais de la Cité. 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
1: Un grand merci Sylvie pour les infos sur les événements locaux. Bonne journée !

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5: Bonjour à tous. Philippe Brun, toujours empêché de participer à la primaire socialiste. Le député de l'Eure voit sa demande de réintégration rejetée par le tribunal judiciaire de Paris. Il a été suspendu par le PS la semaine dernière après les accusations de violence qui auraient été portées par une ancienne collègue.

0: collaboratrice, des accusations rejetées par Philippe Brun qui va faire appel. Ce soir, pour le premier débat de la primaire, ils ne seront donc que 5. Olivier Faure, Jérôme Guedj, Emmanuel Morel, Raphaël Glucksmann et Ségolène Royal. Une dizaine de Français seront présents pour interroger les candidats. Un débat à suivre sur LCI. Pendant ce temps, Sébastien Lecornu propose de rencontrer les socialistes pour poursuivre la démarche de compromis concernant le prochain budget. Dans un courrier adressé au groupe parlementaire PS à l'Assemblée nationale, le Premier ministre estime que toutes les idées doivent pouvoir être débattues pour préserver l'équilibre financier. Sébastien Lecornu cherche à éviter la censure brandie par le premier secrétaire du PS, Olivier Faure. La CGT, loin d'être convaincue par les annonces du gouvernement sur les prix des carburants, la secrétaire générale Sophie Binet estime que 100 euros d'aide, c'est une goutte d'eau. Elle préconise un blocage des prix et des marges des raffineurs. La CGT annonce une grande journée de grève mardi prochain, avec pour mot d'ordre les salaires et les services publics. Une enquête ouverte dans le Vaucluse après plusieurs départs de feu fin juillet dans la propriété de Patrick Bruel à Lille-sur-la-Sorgue, quelques jours après la révélation de 3 nouvelles plaintes pour viol et agression sexuelle déposées contre le chanteur. C'est une prise de parole qui va être scrutée, celle du président iranien à la tribune des Nations Unies aujourd'hui à New York. Massoud Pezeshkian a promis de défendre fermement les positions de son pays, engagé depuis plusieurs mois dans un conflit avec les États-Unis. Et puis en volleyball, l'équipe de France connaîtra ce soir son adversaire en demi-finale de l'Euro, match qui sera disputé vendredi. Les Bleus restent sur une nette victoire contre la Roumanie, 3-7-0. La demi-finale se jouera soit contre l'Italie, soit contre la Finlande. Les deux nations s'affrontent ce soir. Voilà pour l'info, excellent après-midi.
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Suarez et Dingue sur Radio Bellevue. Cette semaine, je vous fais découvrir ce nouveau titre du groupe belge avec une sonorité un peu plus folk que ce qu'ils ont l'habitude de proposer.

Votre rubrique emploi, c'est tout de suite sur Radio Balbu. Aujourd'hui, je vous présente trois nouvelles possibilités à découvrir autour de Saint-Dié-des-Vosges dans les services hospitaliers, le transport et l'immobilier. Je commence à Corcieux où l'hôpital de Lavison recherche un agent ou une agente des services hospitaliers pour un CDD de 6 mois. Vous serez chargé du nettoyage et de la désinfection des chambres, des sanitaires et des différents locaux de l'établissement. Vous participerez également à la gestion des produits d'entretien et pourrez apporter un soutien à l'aide-soignante dans certains gestes de la vie quotidienne des résidents. Le poste représente 17h50 par semaine. 3 mois d'expérience dans l'entretien des locaux sont indispensables, mais aucun diplôme particulier n'est indiqué. Le salaire annoncé est de 1088 euros bruts par mois avec des primes. Deuxième offre à Saint-Dié-des-Vosges, Transdev recherche un conducteur ou une conductrice de car pour un CDD de 2 mois. Vous assurez le transport des voyageurs sur des lignes scolaires et régulières. Vous devrez les accueillir et les renseigner, contrôler leur titre de transport, préparer vos itinéraires et veiller à la propreté du véhicule. Le contrat prévoit 30 heures de travail par semaine avec une rémunération de 13,20 euros de l'heure à laquelle s'ajoutent des primes. Les débutants sont acceptés, le permis D et la FIMO voyageurs sont demandés, mais l'entreprise précise qu'elle peut étudier et former les personnes en reconversion ou ayant besoin d'une formation. Enfin, une entreprise de Saint-Dié recherche un assistant ou une assistante en gestion locative dans le cadre d'un contrat d'apprentissage de 12 mois. Vous participerez au suivi administratif des dossiers, à l'accueil des propriétaires et des locataires, à la gestion des baux, aux états des lieux ainsi qu'au suivi des interventions et des réparations. Cette alternance, ouverte aux débutants titulaires du bac, permet de préparer un titre professionnel d'assistant immobilier de niveau bac plus 2. Le contrat représente 35 heures par semaine et le salaire varie de 506 à 1867 euros bruts par mois. Vous pouvez retrouver ces trois annonces et les modalités de candidature directement sur le site de France Travail. Je vous souhaite bonne chance dans vos démarches.

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3: Bonjour à tous. Il se dit victime d'un coup monté et d'une exécution politique. Philippe Brun dénonce son exclusion de la primaire socialiste et du parti. Exclusion confirmée ce matin par la justice. Le député de l'Eure va faire appel. Philippe Brun assure que c'est le cabinet du premier secrétaire du parti, Olivier Faure, qui a passé l'appel de dénonciation l'accusant de violence contre une femme. Philippe Brun estime qu'on a menti à la justice. Dans quelques heures se tiendra le premier débat télévisé de cette primaire, qui réunira ce soir sur LCI les 5 candidats, Ségolène Royal, Olivier Faure, Jérôme Guedj, Emmanuel Morel et Raphaël Glucksmann. Jean-Luc Mélenchon critique les aides du gouvernement sur les prix des carburants. Pour le candidat insoumis à la présidentielle, l'exécutif est dépassé par la situation. Le gouvernement a annoncé hier un élargissement de l'aide aux grands rouleurs. Cette prime de 100€ concerne désormais 5,5 millions de personnes, contre 3 millions jusqu'ici. Un homme de 90 ans placé en garde à vue dans les Pyrénées-Atlantiques, accusé d'avoir tué ses voisins, un couple d'octogénaires, à l'aide d'un fusil de chasse. Il aurait pris son arme après avoir reçu une pierre jetée par son voisin. Un conflit les aurait opposés pendant de longues années. Le suspect est déjà défavorablement connu de la justice. Un homme d'affaires français bénéficie d'une grâce présidentielle en

Azerbaïdjan. Il était emprisonné dans le pays depuis près de 3 ans pour espionnage, une grâce qui intervient quelques heures après la levée des sanctions européennes visant un oligarque russo-ouzbek. La France réclamait depuis des mois la libération de son ressortissant. Le ministère français des Affaires étrangères a toujours rejeté les accusations d'espionnage, qualifiant cette détention d'arbitraire. Et puis en foot, après le bain de foule et l'entraînement ouvert au public hier, les joueurs de l'équipe de France s'entraînent à huis clos aujourd'hui à Clairefontaine. Les tricolores et leur sélectionneur Zinedine Zidane s'envoleront demain pour la Turquie, où ils disputeront vendredi soir la première de leurs 4 rencontres de Ligue des Nations de ce rassemblement. Voilà pour l'info, excellente journée.

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4: Bonjour à tous. Il se dit victime d'un coup monté et d'une exécution politique. Philippe Brun dénonce son exclusion de la primaire socialiste et du parti. Exclusion confirmée ce matin par la justice. Le député de l'Eure va faire appel. Philippe Brun assure que c'est le cabinet du premier secrétaire du parti, Olivier Faure, qui a passé l'appel de dénonciation l'accusant de violence contre une femme. Philippe Brun estime qu'on a menti à la justice. Dans quelques heures se tiendra le premier débat télévisé de cette primaire, qui réunira ce soir sur LCI les 5 candidats, Ségolène Royal, Olivier Faure, Jérôme Guedj, Emmanuel Morel et Raphaël Glucksmann. Jean-Luc Mélenchon critique les aides du gouvernement sur les prix des carburants. Pour le candidat insoumis à la présidentielle, l'exécutif est dépassé par la situation. Le gouvernement a annoncé hier un élargissement de l'aide aux grands rouleurs. Cette prime de 100 euros concerne désormais 5,5 millions de personnes, contre 3 millions jusqu'ici. Un homme de 90 ans placé en garde à vue dans les Pyrénées-Atlantiques, accusé d'avoir tué ses voisins, un couple d'octogénaires, à l'aide d'un fusil de chasse. Il aurait pris son arme après avoir reçu une pierre jetée par son voisin. Un conflit les aurait opposés pendant de longues années. Le suspect est déjà défavorablement connu de la justice. Un homme d'affaires français bénéficie d'une grâce présidentielle en Azerbaïdjan. Il était emprisonné dans le pays depuis près de 3 ans pour espionnage. Une grâce qui intervient quelques heures après la levée des sanctions européennes visant un oligarque russo-ouzbek. La France réclamait depuis des mois la libération de son ressortissant. Le ministère français des Affaires étrangères a toujours rejeté les accusations d'espionnage, qualifiant cette détention d'arbitraire. Et puis en foot, après le bain de foule et l'entraînement ouvert au public hier, les joueurs de l'équipe de France s'entraînent à huis clos aujourd'hui à Clairefontaine. Les tricolores et leur sélectionneur Zinedine Zidane s'envoleront demain pour la Turquie, où ils disputeront

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1: Et nous voici dans ce nouveau technosystème de la semaine, le numéro 1110. Bonjour, bienvenue dans votre radio. Greg au micro. On est parti. 60 minutes de son dance. C'est ce qu'on vous propose chaque semaine à travers de cette émission qui comprend de l'Italo Dance dans sa première partie et du Hands Up dans sa seconde. On aura donc le meilleur des hits actuels, des nouveautés, des souvenirs et un coup de cœur qu'on va entendre d'ailleurs dans la première partie de cette émission. Et on aura le coup de cœur de la semaine dernière également qu'on pourra réécouter. Voici donc ce qui vous attend dans cette émission. Maintenant, il nous reste à être un petit peu plus précis en vous annonçant les titres qui arrivent dans cette première partie.
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1: Justin Quiles avec Loco, remixé par DJ Hunter. Ce sera en toute fin de série Italo Dance tout à l'heure. Nelly Furtado avec Say It White. Souvenez-vous de ce titre. C'est Pancho DJ qui l'a remixé en version Italo Dance. Des souvenirs de 2021 avec Purple Disco Machine et Hypnotized. C'est ADJ qui avait remixé ce hit de l'époque. Et oui, déjà 5 ans. Hein. Et bien, on va vous le reproposer tout à l'heure. Le coup de cœur de cette semaine, je vous le disais, il est Italo Dance et DJ Bovoli et Greg avec Comme on a qui l'a réalisé. C'est à venir dans quelques secondes, juste après DJ Mantero et La Policière, remixé par Fedez. C'est un excellent titre Italo Dance que je vous propose maintenant dans le Technosystème.
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0: Le son de Loco, DJ Hunter Wemix, dans notre émission du Technosystème, le numéro 100110 précisément. Et c'est ce titre qui avait pour mission de terminer cette série Italo Dance, une série qui reviendra la semaine prochaine avec à nouveau 30 minutes de son Italo Dance. Pour le moment, je vous propose de partir vers le Hands Up.
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0: En toute fin de série, notre coup de cœur de la semaine dernière, il était Hands Up, c'était Warriors avec ce titre français, Je ne peux pas vivre sans toi. On aura eu juste auparavant Saphir Howell avec Talk to Me remixé par 99ers, The Nation avec We Fly So High remixé par Aoukoun. On aura également Ellie Goulding, ça c'est du souvenir de 2016, il y a 10 ans, Timo remixé le titre On My Mind, et deux nouveautés. Pour commencer, Whiska Blazers avec Choosing Texas remixé par Topless, et voici Hardest Waver avec The Place My Heart Calls Home. C'est deux nouveautés que je vous propose et c'est notre série Hands Up qui commence maintenant.
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coup de cœur de la semaine dernière, Warriors, et ce titre français, Je ne peux pas vivre sans toi. Excellent titre, Hands Up, et voici donc pourquoi ce titre était coup de cœur. Pour le moment, il est temps de se quitter. Rendez-vous la semaine prochaine, 1111e épisode, que des 1. Ce sera donc avec vous sur cette radio. Je vous souhaite le meilleur, et à la semaine prochaine. Bye bye.

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iraniennes. D'ailleurs, c'est la première fois que le département d'État américain accorde des visas à un chef d'État en guerre avec les États-Unis. Il se dit victime d'un coup monté et d'une exécution politique. Philippe Brun dénonce son exclusion de la primaire socialiste et du parti. Exclusion confirmée ce matin par la justice. Le député de l'Eure va faire appel. Philippe Brun assure que c'est le cabinet du premier secrétaire du parti, Olivier Faure, qui a passé l'appel de dénonciation l'accusant de violence contre une femme. Philippe Brun estime qu'on a menti à la justice. Dans quelques heures se tiendra le premier débat télévisé de cette primaire qui réunira ce soir sur LCI les 5 candidats, Ségolène Royal, Olivier Faure, Jérôme Guedj, Emmanuel Morel et Raphaël Glucksmann. Achraf Hakimi sera bien jugé pour viol. La Cour de cassation confirme le renvoi en procès du joueur du PSG, accusé par une jeune femme de faits qui se seraient produits il y a 3 ans chez lui. L'international marocain encourt une peine maximale de 15 ans de réclusion criminelle. Achraf Hakimi continue de contester fermement ces accusations. Un homme de 90 ans placé en garde à vue dans les Pyrénées-Atlantiques, accusé d'avoir tué ses voisins, un couple d'octogénaires, à l'aide d'un fusil de chasse. Il aurait pris son arme après avoir reçu une pierre jetée par son voisin. Un conflit les aurait opposés pendant de longues années. Le suspect est déjà défavorablement connu de la justice. Et puis c'est une première depuis 11 ans. La France redevient la première destination mondiale du ski. Portée par les Alpes et les Pyrénées, la fréquentation des massifs français a progressé de 2,4% lors de la dernière saison. Une première place devant l'Autriche et les États-Unis. Voilà pour l'info. Excellente fin d'après-midi.

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0: Le premier round pour les candidats à la primaire du Parti Socialiste et de ses alliés. Olivier Faure, Jérôme Guedj, Emmanuel Morel, Raphaël Glucksmann et Ségolène Royal vont débattre sur LCI ce soir. Un débat qui s'annonce déjà électrique, notamment après la sortie de Ségolène Royal contre Raphaël Glucksmann, qu'elle a qualifié de stagiaire. Des tensions qui n'envoient pas forcément un bon message aux électeurs, selon le politologue Benjamin Morel.
1: Il y a en effet des attaques et que ces attaques ne soient pas forcément de fond. Évidemment, on rend le débat beaucoup plus compliqué, ça crée des tensions, mais je dirais que au-delà même du débat, ça crée ensuite une difficulté pour les socialistes de se réconcilier lorsque demain, l'un des leurs sera choisi. In fine, la violence de ces attaques extrêmement rapides et la remise en cause de la crédibilité même des candidats au-delà du projet pose un problème ensuite d'unité en vue de l'élection. C'est quelque chose qui a souvent été reproché aux primaires, perçu comme a potentiellement des machines à perdre, et il est vrai que c'est l'un des dommages qu'elles peuvent causer à un camp politique.
0: Lui ne participera pas au débat alors qu'il était à l'origine candidat à cette primaire. Philippe Brun dénonce son exclusion, exclusion confirmée ce matin par la justice. Le député de l'Eure se dit victime d'un coup monté et d'une exécution politique. Sébastien Lecornu propose de rencontrer les socialistes pour poursuivre la démarche de compromis concernant le prochain budget. Le Premier ministre cherche à éviter la censure brandie par le premier secrétaire du PS, Olivier Faure. L'Iran n'a jamais été un agresseur, n'a jamais démarré de guerre. Les mots du président iranien à la tribune des Nations Unies cet après-midi à New York. Selon Massoud Pezeshkian, les États-Unis ne respectent aucune des règles du droit international. Elles vont sonner à l'unisson pour célébrer la venue du pape en France. Les cloches des églises résonneront tout en même temps à 10h du matin vendredi. C'est à cette heure-ci que Lyon 14 est attendu à l'aéroport d'Orly. Et puis en foot, la suite de la Ligue des Champions féminines. Lyon se déplace chez les Suissesses du Servette Genève à 18h45 et le Paris FC chez les Espagnols du FC Barcelone à 21h. Voilà pour l'info, excellente soirée.

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1: C'est parti avec la 4e place.

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Les annonces des manifestations, c'est tout de suite sur Radio Bellevue. Avis aux jeunes créateurs, le musée Pierre Noël de Saint-Dié invite les enfants de 6 à 10 ans à participer à l'atelier créatif Fabrique ton paysage animé par la maison de l'architecture de Lorraine. Pour cela, rendez-vous samedi 19 septembre à 14h. Durant 2 heures, vos enfants pourront imaginer et façonner leur propre décor aux côtés de professionnels. L'atelier est totalement gratuit, il faut simplement penser à s'inscrire au préalable auprès du musée Pierre Noël. Amoureux des chiens, futurs propriétaires ou simplement curieux, le dimanche 27 septembre, Grande Fosse Café vous invite à la salle communale de la Grande Fosse pour un atelier gratuit intitulé « Bien communiquer avec son chien ». De 9h à midi, l'éducateur canin Alain Schwartz vous donnera toutes les clés pour mieux comprendre votre compagnon à quatre pattes. Au programme Histoire et comportement canin, gestion des réactions face au vélo ou aux voitures, conseils pour l'apprentissage de l'obéissance, sans oublier une session de questions-réponses pour aborder toutes vos problématiques du quotidien. L'animation est 100% gratuite et ouverte à tous. Pour participer, pensez à réserver votre place par courriel à contact@grandefossecafe.fr. L'association Uranimation organise son 7e grand loto repas le samedi 3 octobre à la salle polyvalente de Saint-Jean-d'Ormont. Au total, 4000 euros de lots sont à gagner sous forme de chèques cadeaux accompagnés de nombreux lots et d'une tombola gratuite. Le programme est chargé, 21 parties, 2 parties de bingo, 3 parties spéciales et une partie dédiée aux enfants. Côté menu, une salade de carottes, du fuseau lorrain, une salade de pommes de terre et du fumet lorrain, fromage et dessert. Tarif 30 euros comprenant le repas, 6 cartons de loto et 3 cartons de parties spéciales. Tarif enfant de moins de 14 ans à 20 euros comprenant le repas, 3 cartons plus 3 cartons de parties spéciales et une partie enfant. Ouverture des portes dès 18h, début des jeux à 19h. Attention, les réservations sont à payer à l'avance. Réservez vite votre table au 06 06 40 99 75 ou au 06 45 74 08 80. Et si vous profitiez de votre mercredi après-midi pour faire une bonne action? La boutique de la Croix-Rouge à Provenchères-sur-Fave est ouverte tous les mercredis de 13h30 à 15h30. Elle se situe juste derrière l'ancienne poste. C'est l'endroit idéal pour trouver des vêtements pour toute la famille, des chaussures, de la déco de seconde main, des livres ou encore des jouets. En plus de faire une bonne affaire, sachez que l'équipe réceptionne également vos dons sur place pour leur offrir une nouvelle vie. C'est bon pour la planète, pour votre budget et pour l'entraide locale. On compte sur vous. Chaque année en France, 1 million de malades sont soignés grâce au don du sang. C'est pourquoi on vous attend vendredi à Grange au Monzé à la salle des fêtes de 16h à 19h30. Autre point de collecte, lundi 21 septembre de 15h30 à 19h30 à la salle Carbonard de Saint-Dié. Si vous aussi souhaitez passer votre annonce à l'antenne de Radio Bellevue, n'hésitez pas, appelez-moi au 03 29 57 37 74 du lundi au vendredi.

Il est 20h, bonsoir à tous, vous écoutez Radio Bellevue. On est parti pour 2 heures d'émission dédiée aux années 80. Et ce soir, on ouvre le bal avec le groupe francophone Lune de Miel et leur tube Paradise Mi Amor, sorti en 1985.

C'était Francis Cabrel sur Radio Bellevue. On enchaîne avec le groupe britannique Dire Straits et leur mythique Romeo and Juliet, qui s'inspire directement de la tragédie de Shakespeare, mais aussi de la rupture amoureuse personnelle du chanteur Mark Knopfler. Ce titre est sorti en 1980. On l'écoute.

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Après Claude Barzotti, place à un incontournable de la chanson française, Jean-Jacques Goldman et son titre « Une autre histoire ».

Dan Chanson sur Radio Bellevue. On passe à l'Italo Disco, un genre phare des pistes de danse dans les années 80. En 1985, le projet italien Martinelli fait un carton absolu dans tous les clubs d'Europe. Voici donc leur incontournable Cinderella.

Le groupe A.A. sur Radio Bellevue. On retrouve tout de suite un duo culte de la scène française des années 80, les Rita Mitsouko et leur mythique Andy.

C'était le groupe Début de soirée. On enchaîne avec Julien Clerc et son titre Cœur de Rocker, sorti en 1983. Ce tube marquera un vrai virage plus pop-rock dans sa carrière. Il est orchestré par son complice Luc Plamondon. Alors, place à Julien Clerc.

Il est 21h, bonsoir à tous si vous nous rejoignez sur Radio Bellevue. Deuxième heure ensemble au cœur des années 80. On démarre en douceur avec le groupe Toto et leur magnifique slow de l'année 82.

Covarea et sa nuit d'amour sur Radio Bellevue. On retrouve la voix de fossé mythique de Jimmy Somerville. En 1989, l'ancien chanteur de Bronski Beat et des Communards sort son tout premier album solo avec ce titre culte. Voici You Make Me Feel de Jimmy Somerville.

Adrian Gurvitch sur Radio Bellevue. On reste dans les slow et la pop des années 80. Voici le groupe toulousain Image et leur titre Corps à Corps.

Goût de luxe sur Radio Bellevue avec les yeux de Laura. Place à un groupe mythique de la pop mondiale, le groupe ABBA nous offrait en 1983 cette véritable déclaration d'amour à la musique. Voici donc les quatre Suédois avec Thank You for the Music.

0: Dick Rivers sur Radio Bellevue. On retrouve une reine du disco et de la soul. En 1983, elle reprend cet hymne à l'affirmation de soi devenu un classique absolu. Voici Gloria Gaynor avec I am what I am.
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C'était Michel Berger et c'est Quelques mots d'amour, un classique de la chanson française. On termine avec Whitney Houston. Il est presque 22h. Cette émission spéciale consacrée aux années 80 touche à sa fin. Merci à tous de m'avoir accompagné et passez une belle nuit à l'écoute de Radio Bellevue. À très vite. Ciao.

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